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1: 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Tu comprends? Au courant est mouillé. C'est les Africains là, en disant qu'ils sont morts sur le tombeau de la nuit, mais c'est quand même quand ils sont hackés là, qu'ils ont rien fait. Mais franchement, qu'est-ce que ça va mieux qu'on mourra de façon là, tout qu'on fait. Qu'on n'a pas qu'il est. Tu comprends? 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Qu'on aurait été la démocratie là, qu'on aurait dû mener. On aurait dû mener. On aurait dû mener. Mais droit de l'homme, n'a pas qu'à bouiller. Voilà, France n'avait pas gagné.
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1: 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Thomas Sankara pour militaire, un militaire qui n'est pas formé politiquement est un assassin, voilà, en puissance. Yanni Thomas Sankara pour d'Afrique. Thomas Sankara est le premier ministre de l'Ifono, un premier ministre de Burkina. Donc, il y a ta forme politique, formation que Akoukala avait transformé fait. Voilà. Donc, il avait une mission, il avait une vision claire pour le Burkina Faso et pour l'Afrique aussi. Aïnana, aïe dans, comment on appelle, le Burkina Rétro et le Madrama. Car Burkina Faso, au lieu de Wad Volta, le pays des hommes intègres. Mais ça, c'est une éducation, le pays des hommes intègres. Anga Djamana Chamambe Ebi, à la Côte d'Ivoire, Côte d'Ivoire, Neka Djamana Côte d'Ivoire. C'est-à-dire Côte d'Ivoire, Samani, voilà. 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On en a quand même un la frontière tracé Nyama. Est-ce que Antisa Kassigi, Kajakina, B? Voilà, la Côte d'Ivoire et le Mali, c'est la même chose. On est des frères.
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1: 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Mais Ibrahim te boche en télé, n'a pas de voir la basse. A devait y voir un Burkina Faso gagnant en aller. Ola Mandine, c'est tout.
0: Ola Mandi, Fadalde.
1: Non, je ne peux pas accepter ça. Parce qu'avec le peuple gagnant, à ce moment-là, le Burkina Faso gagnant fait, il y a près de 5 millions de Burkina Faso ici, en tête qu'elle a été fouillée. Mais allez, mieux président, n'allez pas la cap, ma façon d'offre, ben, faut que, monsieur le président même a dit ça, c'est que c'est vrai. Automatiquement, on veut commencer à y voir, on déteste. Voilà ce que je lui reproche.
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1: 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Tu comprends? On croit que c'est les Africains là. On sait qu'on mourra sur le monde de la nuit, mais c'est quand demain, quand on sont hakli là, qu'on a très bien fait. Mais Farafina, qu'est-ce que ça va bien qu'on mourra de façon là, tout qu'on fait? Qu'on n'a qu'au quel est? Tu comprends? Rajbad n'a pas la force signal que la démocratie courait de mener. Quand on voit la démocratie, il y a des gens qui font un mini au dronté, font un élément au dronté. Mais droit de l'homme n'a pas eu bouillé. Voilà, frère, n'a pas été gagné.
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0: Non, je ne peux pas accepter ça. Parce qu'avec peuple, nous gagnons. À ce moment, le Burkina Faso, gagnons fait. Il y a près de 5 millions de Burkina Faso ici. En tête, elle a été fouillée. Mais allez, mieux président, n'allez pas la capte, façon d'enfant, ben va, faut qu'on a, monsieur le président même a dit ça, c'est que c'est vrai. Automatiquement, on veut commencer qu'à Ivoirien détester. Voilà ce que je lui reproche.
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1: 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Thomas Sankara pour militaire, un militaire qui n'est pas formé politiquement est un assassin, voilà, en puissance. Yanni Thomas Sankara pour d'Afrique. Thomas Sankara est le premier ministre de l'Ifono, le premier ministre de Burkina. Donc, il y a une forme politique, une formation qui est à la femme fait. Voilà. Donc, il avait une mission, il avait une vision claire pour le Burkina Faso et pour l'Afrique aussi. Aïnana, aïe dans, comment on appelle, le Burkina rétroit le madrement. Car que Burkina Faso, au lieu de World Volta, le pays des hommes intègres. Mais ça, c'est une éducation, le pays des hommes intègres. Anga Djamana Chamambe et Bi, à l'école du Varirek, Côte d'Ivoire, Neka Djamana, Côte d'Ivoire. C'est-à-dire, quand il voit le samani, voilà. 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A mes blagues, on a bon sang. 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

0: Voilà.
1: La Côte d'Ivoire et le Mali, c'est la même chose. On est des frères.
0: Ni Burkina Faso, ni Libéria, ni la Guinée.
1: On est des frères.
0: Ni Sénégal.
1: On est des frères. On est des frères jusqu'en Libéria.
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2: 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Voilà, mandine. C'est tout.
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2: 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Parce qu'avec peuple nous blagnons, à ce moment, nous, Burkina Faso, venons faire. Il y a près de 5 millions de Burkina Faso ici. En tête qu'elle a été fouillée. Mais allez, mi président, n'a les bonnes capes, ma façon d'offre, beva, faut que, monsieur le président me m'a dit ça, c'est que c'est vrai. Automatiquement, on veut commencer à y voir, on déteste. Voilà ce que je lui reproche.
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1: Non, non, non, parce que il va dans Thomas Sankara, il avait une vision, que Thomas Sankara fait. Thomas Sankara pour militaire, un militaire qui n'est pas formé politiquement est un assassin, voilà, en puissance. Yanni Thomas Sankara fera d'Afrique. Thomas Sankara est le premier ministre de l'Ifono, un premier ministre de Burkina. Donc, il y a une formation politique, une formation qui est avec la femme fait. Voilà. Donc, il avait une mission, il avait une vision claire pour le Burkina Faso et pour l'Afrique aussi. Aïnana, aïe dans, comment on appelle, le Burkina des trois éléments de l'homme. Kaké Burkina Faso, au lieu de Haute Volta, le pays des hommes intègres. Mais ça, c'est une éducation, le pays des hommes intègres. Anga Djamana Chamande Ebi, allez, Côte d'Ivoire, Côte d'Ivoire, Meka Djamana, Côte d'Ivoire. C'est-à-dire Côte d'Ivoire, Samani, voilà. C'est-à-dire Anga Djamana Chamande, Tobou Nana Kono, Kano, Toro Dadaola, Tromi Koudja. On a conscience qu'on est à vision immédiate. Franfou, il est cassé, cassé, Kako Chaman Djatina. Est-ce que Anga Frontier, Tracera Touriam, avait profité à Mabia? Il y a des

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1: On est des frères.
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1: On est des frères. Pada... On est des frères. Jusqu'à Liberia. Ah.
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1: 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C'est tout.
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1: Non, je ne peux pas accepter ça. Parce qu'avec peuple nous blagnons, à ce moment où Burkina Faso nous fait, il y a près de 5 millions de Burkina Faso ici, en tant que l'antifoui. Mais allez, mieux président, n'allez pas le capter, façon d'offre, ben va pour que, monsieur le président m'a dit ça, c'est que c'est vrai. Automatiquement, on veut commencer qu'à y voir, on déteste. Voilà ce que je lui reproche.
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1: 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Afin de nous dire que les ennemis de l'Afrique sont les ennemis.
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1: 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C'est les Africains là, en disant qu'ils mourent sur le tombeau de la nuit, mais c'est quand demain, quand ils sont hakli là, qu'ils ont rien fait. 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
1: 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Moi, tu es quoi de voir, que chaque lama, à tout me donne une fois. 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Babou est fort, Alassane est fort, Père Assonan Bédé est fort. Nous, nous pouvons continuer parce que la constitution, nous avons dit qu'elle est Djamana. Alatoula ou là, Alassane n'a pas été président. 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
2: Thomas Sankara le président des pauvres.

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1: Non, non, non, parce que il va dans Thomas Sankara, il avait une vision, que Thomas Sankara fait. Thomas Sankara pour militaire, un militaire qui n'est pas formé politiquement est un assassin, voilà, en puissance. Yanni Thomas Sankara fera d'Afrique. Thomas Sankara est le premier ministre de l'Ifono, le premier ministre de Burkina. Donc, il y a une formation politique, formation qui est à tout cas là, avec la femme fait. Voilà. Donc, il avait une mission, il avait une vision claire pour le Burkina Faso et pour l'Afrique aussi. Aïnana, comment on appelle, le Burkina est trois éléments dormants. Kaké Burkina Faso, au lieu de Haute Volta, le pays des hommes intègres. Mais ça, c'est une éducation, le pays des hommes intègres. Anga Djamana Chamambe Ebi, allez, Côte d'Ivoire, Côte d'Ivoire, Meka Djamana, Côte d'Ivoire. C'est-à-dire Côte d'Ivoire, Samani, Côte. Voilà. C'est-à-dire Anga Djamana Chamambe, Tobou Nana Kono, Kano, Toro Dadaola, Tromi Koudja. On a conscience qu'on est qu'à vision et mieux que Frafou Mirek Kassigi, Kassigi, Kako Chaman Djatina. 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
1: Voilà! La Côte d'Ivoire et le Mali, c'est la même chose, on est des frères!
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1: On est des frères!
0: Ah, ani Sénégal.
1: On est des frères! On est des frères, jusqu'à Libéria!
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1: 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Voilà, comme la carrière du président mabouya à ta président placé là. Nous il doit beaucoup apprendre encore. Président, il y a eu une fois dans la tribune, président ni ala ikem ronyam la, il te kuma benyon, il te kuma benyé. 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Mais Ibrahim te boche en télé, n'a pas de voir la basse. A de vrai, il voit un Burkina Faso gagnant en aller. Ou la mandine, c'est tout.
0: Ou la mandine, fadal.
1: Non, je ne peux pas accepter ça. Parce qu'avec le peuple gagnant, à ce moment-là, le Burkina Faso gagnant en fait, il y a près de 5 millions de Burkina Faso ici, en tant qu'elle a été fouillée. Mais allez, mieux président, n'allez pas la capote, façon d'enfant, beba, faut qu'à un monsieur le président même a dit ça, c'est que c'est vrai. Automatiquement, on veut commencer à y voir, on déteste. Voilà ce que je lui reproche.
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1: 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Moi, tu es quoi de voir que chaque calama a tombé d'eau une fois. 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
1: 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Thomas Sankara pour militaire, un militaire qui n'est pas formé politiquement est un assassin, voilà, en puissance. Yanni, Thomas Sankara fera d'Afrique. Thomas Sankara est le premier ministre de l'Ifono, un premier ministre de Burkina. Donc, il y a ta forme politique, formation, ok. À tout cas, là, il y a femme fait. Voilà. Donc, il avait une mission, il avait une vision claire pour le Burkina Faso et pour l'Afrique aussi. Aïe Nana, aïe dans, comment on appelle, le Burkina Rétroy et le Madrama. Kaké Burkina Faso, au lieu de World Volta, le pays des hommes intègres. Mais ça, c'est une éducation, le pays des hommes intègres. 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C'est-à-dire, quoi Ivoire, Samani, voilà. C'est-à-dire, en gars, j'ai jamais vu que nous avons trop de daoula, trop de kouja. On a conscience que la vision est mieux que François Mirek, Kassigi, Kakochaman, Jatina. 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
1: 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Moi, tu es de Côte d'Ivoire, que chaque calama, à tout mettre dans une fois. 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
2: Thomas Sankara, le président des pauvres.

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1: Non, non, non, parce que tu vas dans Thomas Sankara, il avait une vision, que le Thomas Sankara fait. Thomas Sankara pour militaire, un militaire qui n'est pas formé politiquement est un assassin, voilà, en puissance. Yanni, Thomas Sankara pour d'Afrique, Thomas Sankara c'est le premier ministre de l'Ifono, un premier ministre de Burkina. Donc, il y a ta forme politique, formation, ok. Après, quand on a été fait, voilà. Donc, il avait une mission, il avait une vision claire pour le Burkina Faso et pour l'Afrique aussi. Aïnana, aïe dans, comment on appelle, le Burkina Retro et le Madrama. Kaké Burkina Faso, au lieu de Wad Volta, le pays des hommes intègres. Mais ça, c'est une éducation, le pays des hommes intègres. Anga Djamana Chamambe Ebi, à la Côte d'Ivoire, Côte d'Ivoire, Neka Djamana Côte d'Ivoire. C'est-à-dire quand il voit récemment une
0: copie.
1: Voilà. C'est-à-dire en gars jamana jamambe toi vous n'en avez qu'un octobre d'adaola trois mille kujja. On a conscience ne connaît qu'à vision et mieux que frappons il est cassé qu'à coacher mal d'attendre. 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
1: 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La Côte d'Ivoire et le Mali sont la même chose, on est des frères!
0: Ani Burkina Faso, Ani Libéria, Ani la Guinée!
1: On est des frères!
0: Ani Sénégal!
1: On est des frères! Jusqu'en Libéria!
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1: n'y a pas libéré.
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1: 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Donc, c'était un problème ivoirien. Oui, qu'il est. 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
1: 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Démocratie, quoi? 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
1: 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Moi, tu es quoi de voir, que chaque lama a tombé d'une fois. Il y a donc, avant 2010, en cas de constitution, tu mets, on dit, anga jamana clanyona, ta guerre du anga jamana kono. 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Babou est fort, Alassane est fort, Père Assonan Bédé est fort. Nous, nous pouvons continuer parce que la constitution, nous avons dit qu'elle est Djamana. 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
1: 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Thomas Sankara pour militaire, un militaire qui n'est pas formé politiquement est un assassin, voilà, en puissance. Yanni Thomas Sankara pour d'Afrique. Thomas Sankara est le premier ministre de l'Ifono, un premier ministre de Burkina. Donc, il y a ta forme politique, formation que Akukala avait très fameux fait. Voilà. Donc, il avait une mission, il avait une vision claire pour le Burkina Faso et pour l'Afrique aussi. Ayanana, aïe dans, comment on appelle, le Burkina est trois éléments dormants. Kaké Burkina Faso, au lieu de World Volta, le pays des hommes intègres. Mais ça, c'est une éducation, le pays des hommes intègres. 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C'est-à-dire Côte d'Ivoire, Samani, voilà. C'est-à-dire Anga Djamana Chamambe, toi, vous n'en avez qu'un autre de Daoula, trois Koudja. 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On est des frères.
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2: 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Sinon, franchement, où tu mets pénalty, où tu m'as mérité pénalty, tu mets non.
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